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0: L'essentiel de l'actualité, les ministres européens de l'Intérieur affichent un front commun après la crise migratoire à Ceuta. Ils ont réaffirmé leur soutien à l'Espagne lors d'une réunion et décidé de renforcer les contrôles aux frontières, notamment entre la France, l'Espagne et l'Italie. Ils estiment aussi que l'espace Schengen n'est pas le problème, mais plutôt la solution pour faire face à cette crise. Les méga-feux de l'été pourraient coûter entre 10 et 15 milliards d'euros en France, une estimation de l'agence Morningstar. Avec des incendies plus fréquents et plus destructeurs, l'assurance climatique pourrait devenir un défi majeur. Les feux de forêt ne sont d'ailleurs pas couverts par le régime français des catastrophes naturelles. La compagne de l'homme qui s'était immolé par le feu le 22 juillet dans le Pas-de-Calais est décédée de ses blessures. L'homme de 37 ans avait incendié leur domicile avant de se jeter dans les flammes en tenant sa compagne dans ses bras. Leur bébé de 3 mois, gravement brûlé, est toujours hospitalisé. L'enquête se poursuit. Le marché de Noël pourrait faire son retour sur les Champs-Élysées. 10 ans après sa disparition, la ville de Paris lance un appel à projets pour installer de nouveaux chalets du 22 novembre au 4 janvier. Les candidatures sont ouvertes jusqu'au 10 août. Le dernier marché de Noël sur l'avenue remontait à 2016.
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1: Bonjour à tous, l'essentiel de l'actualité, l'épisode de canicule se poursuit dans le quart sud-est de la France. 16 départements sont maintenus en vigilance orange canicule. Les températures dépasseront les 30 degrés par endroit. Les autorités recommandent donc de bien s'hydrater et de limiter les efforts aux heures les plus chaudes. Attention, si vous voyagez avec EasyJet, les syndicats des hôtesses et stewards ont déposé un préavis de grève dans toutes les bases de France dès vendredi et ce jusqu'au 2 septembre. Aucune journée de mobilisation n'est pour l'instant fixée. Les éventuels appels à la grève seront annoncés au moins 48 heures à l'avance. Les syndicats réclament de meilleures conditions de travail. Kiev et sa région sont la cible d'une attaque de missiles balistiques. Le maire de la capitale ukrainienne, Vitali Klitschko, indique que les défenses aériennes sont en action. Des impacts ont été signalés dans une zone de bâtiment non résidentiel du quartier d'Obolonski. Les secours sont actuellement déployés sur place. Et enfin, côté sport, le Tour de France femmes poursuit sa route aujourd'hui entre Mâcon et Belleville en Beaujolais. Au programme 140 km, 8 côtés, près de 2900 mètres de dénivelé. La Suissesse championne du monde, Marlène Rosser, porte le maillot après sa victoire dans le contre-la-montre.
2: Fin de l'actualité sur ACX. 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
6: Aujourd'hui en Xaintrie, le soleil rayonnera généreusement toute la matinée, suivi d'un ciel souvent nuageux. Cependant, retour d'un ciel bleu dès le début de soirée. Les températures minimales évolueront en général entre 16 et 24 degrés, des maximales avec 25 à 29. Vent soutenu de nord-ouest, voire d'ouest, nord-ouest. Il fera 27 degrés à Bassignac-le-Haut et 28 degrés à Aubazine.
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1: Et en ce mercredi 5 août, bonne fête aux Abel. Les béliers, vous serez une vraie girouette. Les taureaux, préparez-vous à une évolution en mettant vos capacités professionnelles en avant. Les gémeaux, vous attendez monts et merveilles et vous ne serez pas déçus. Cancer, votre humeur sera fort changeante. Les lions, des changements bénéfiques sont possibles dans les jours qui viennent. Vierge, votre entourage ne sera plus à quel saint se vouer. Les balances, vous êtes sur un petit nuage. Scorpion, vous poursuivrez votre route sur votre brillante lancée. Sagittaire, côté finance, n'espérez pas de rentrée d'argent importante. Les capricornes, le climat astral favorisera davantage les amours sérieuses que les amourettes et les flirts. Les Verseaux, lâchez du lest, vous attirerez bientôt les foudres de vos proches. Enfin les poissons, célibataires, l'amour ne sera pas exclu, mais l'amitié vous tentera davantage. Bonne journée et à demain.
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1: Une alternance de nuages et d'éclaircies ce matin sur l'ensemble du pays, malgré un rapide passage nuageux et quelques gouttes de pluie localement. C'est le soleil qui va dominer et ça toute la journée. Attention, du vent, des rafales jusqu'à 50 km/h qui sont attendues dans le nord et le sud du pays. Côté température, 19 à 29 degrés en matinée. Cet après-midi, le mercure grimpera à 21 degrés, pas plus à Brest, 24 à Biarritz, 26 à Paris, 30 à Metz et Nice, 31 à Strasbourg, 32 à Marseille et jusqu'à 34 degrés au plus chaud à Montélimar.
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1: Bonjour à tous, l'essentiel de l'actualité, l'épisode de canicule se poursuit dans le quart sud-est de la France. 16 départements sont maintenus en vigilance orange canicule. Les températures dépasseront les 30 degrés par endroit. Les autorités recommandent donc de bien s'hydrater et de limiter les efforts aux heures les plus chaudes. Attention, si vous voyagez avec EasyJet, les syndicats des hôtesses et stewards ont déposé un préavis de grève dans toutes les bases de France dès vendredi et ce jusqu'au 2 septembre. Aucune journée de mobilisation n'est pour l'instant fixée. Les éventuels appels à la grève seront annoncés au moins 48 heures à l'avance. Les syndicats réclament de meilleures conditions de travail. Kiev et sa région sont la cible d'une attaque de missiles balistiques. Le maire de la capitale ukrainienne, Vitali Klitschko, indique que les défenses aériennes sont en action. Des impacts ont été signalés dans une zone de bâtiment non résidentiel du quartier d'Obolonski. Les secours sont actuellement déployés sur place. Et enfin, côté sport, le Tour de France femmes poursuit sa route aujourd'hui entre Mâcon et Belleville en Beaujolais. Au programme 140 km, 8 côtés, près de 2900 mètres de dénivelé. La Suissesse championne du monde, Marlène Rosser, porte le maillot après sa victoire dans le contre-la-montre.
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1: Bonjour à tous, à la une de l'actualité sportive, le Tour de France Femmes poursuit sa route aujourd'hui entre Mâcon et Belleville en Beaujolais. Au programme 140 km, 8 côtes et près de 2900 mètres de dénivelé. Le départ sera donné à 13h45 pour une arrivée prévue vers 17h41. La Suissesse championne du monde Marlène Ruisseur porte le maillot jaune après sa victoire dans le contre-la-montre. En football, mauvaise opération pour l'Olympique Lyonnais au troisième tour préliminaire de Ligue des Champions. L'OL s'est incliné de 2-1 sur le terrain du Sparta Prague. Les Lyonnais devront donc renverser la situation lors du match retour la semaine prochaine à domicile.

0: le 11 août. Et puis la crise s'aggrave à la FIFA. Gianni Infantino va convoquer une réunion de crise au Maroc. Il est de plus en plus isolé après son projet d'ouvrir l'instance à des investisseurs privés. Pour l'instant, l'UEFA n'envisage pas de provoquer sa destitution. Et enfin, Carlos Alcaraz déclare forfait pour le Masters Mills de Cincinnati. Il est toujours blessé au poignet depuis avril. Le numéro 2 mondial de tennis devait y faire son tour avant l'US Open qui débute le 30 août. L'Espagnol avait déjà renoncé à Madrid, Rome, Roland-Garros et Wimbledon.
1: Après l'info ACX, retour à la musique.
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1: Bonjour à tous, à la une de l'actualité, l'épisode de canicule se poursuit dans le quart sud-est de la France. 16 départements sont toujours maintenus en vigilance orange canicule. Ça concerne les Alpes-Maritimes, le Var, le Vaucluse, le Gard, l'Ardèche, la Drôme, l'Isère, la Savoie, la Haute-Savoie, l'Ain, le Jura et le Rhône, ainsi que deux autres départements corses. Les températures dépasseront donc les 30 degrés par endroit. Les autorités recommandent de bien s'hydrater et de limiter les efforts aux heures les plus chaudes. Attention, si vous voyagez avec EasyJet, les syndicats des hôtesses et stewards ont déposé un préavis de grève dans toutes les bases françaises dès vendredi jusqu'au 2 septembre. Aucune journée de mobilisation n'est pour l'instant fixée. Les éventuels appels à la grève seront annoncés au moins 48 heures à l'avance. Les syndicats réclament de meilleures conditions de travail. L'incendie géant en Gironde va être reconnu comme un sinistre de grande ampleur. Un arrêté ministériel doit être signé cette semaine après les 42 000 hectares brûlés depuis le 22 juillet. Il permettra notamment d'accélérer l'abattage des arbres fragilisés et aussi d'alléger les démarches administratives. Les habitants des territoires ruraux payent de plus en plus cher leur dépendance à la voiture. C'est le constat d'une étude de la Fondation Jean Jaurès et de l'IFOP Julie Pierry.
2: Oui, et d'après cette enquête, plus de 2 Français sur 3 estiment qu'il devient trop coûteux d'aller travailler. Ce chiffre grimpe à plus de 3 sur 4 chez les personnes très dépendantes de leur véhicule. Les conséquences sont bien concrètes. Près d'un actif sur 4 dit avoir renoncé à une opportunité professionnelle. Près d'un sur 5 a reporté ou annulé un rendez-vous médical. Et près de la moitié des automobilistes expliquent qu'il lui arrive de ne mettre que quelques dizaines d'euros de carburant, faute de pouvoir faire le plein. L'étude souligne aussi un impact sur la vie quotidienne. Près de 6 Français sur 10 ont le sentiment que leur vie s'est rétrécie avec moins de sorties, moins de visites aux proches et des déplacements limités au strict nécessaire.
1: Merci Julie. Des élus travaillent en ce moment sur des propositions qui seront dévoilées à la rentrée. Le chef cuisinier Jean Humbert a vu sa garde à vue levée après 36 heures d'audition dans une enquête pour des accusations de violence conjugale. Il a été transféré au tribunal de Paris et doit être présenté à un magistrat en vue d'une éventuelle mise en examen. Depuis 2025, plusieurs anciennes compagnes l'accusent de violence. Jean Humbert conteste les faits. Et enfin, côté sport, le Tour de France Femmes poursuit sa route aujourd'hui entre Mâcon et Belleville en Beaujolais. Au programme, 140 km 8 côtes et près de 2900 mètres de dénivelé. La Suissesse championne du monde Marlène Reusser porte le maillot jaune après sa victoire dans le contre-la-montre. Voilà pour l'essentiel de l'actualité. Bonne journée à tous.
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6: Aujourd'hui en Xaintrie, le soleil rayonnera généreusement toute la matinée, suivi d'un ciel souvent nuageux, cependant retour d'un ciel bleu dès le début de soirée. Les températures minimales évolueront en général entre 16 et 24 degrés, des maximales avec 25 à 29. Vent soutenu de nord-ouest, voire d'ouest, nord-ouest, il fera 27 degrés à Bassignac-le-Haut et 28 degrés à Aubazine.
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1: 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La troisième se passe en Xaintrie. 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Départ à 12h15 de Saint-Privat. Le parcours passe par Aurillac-Corrèze, Spontour et La Plot. Du 18 au 21 août, 59e Tour du Limousin. 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

0: Bonjour, aujourd'hui 5 août, 217e jour de l'année, nous fêtons les Abel. C'est aussi la journée mondiale de la bière. C'est le 5 août 1912 que naissait Henri Grouès, dit l'abbé Pierre, décédé en janvier 2007, et en 1930, naissance de Neil Armstrong, le premier homme à avoir marché sur la Lune. Il nous a quittés le 25 août 2012. Joyeux anniversaire à Carole Laure, née le 5 août 1948, à Emmanuel Chat, née en 1962, à Marine Le Pen, née en 1968, et à Anthony Lambert, humoriste et comédien sous le pseudo de Jarry, née le 5 août 1977. C'est aussi le 5 août 2000 que nous quittait sœur Alec Guinness, née en avril 1914. Le 5 août 1884, la première pierre de la Statue de la Liberté est posée à l'entrée du port de New York. En 1962, le jour de la mort de Marilyn Monroe, Nelson Mandela est arrêté. En 1966, John Lennon affirme que les Beatles sont plus célèbres que Jésus-Christ. En 2002, Bruno Perron et ses 12 membres d'équipage battent le record du trophée Jules Verne en 64 jours, 8 heures, 37 minutes et 27 secondes. Enfin, le 5 août 2025, un incendie dans le massif des Corbières, dans l'Aude, parcourt 17 000 hectares sur 15 communes, détruit de nombreuses habitations et cause la mort d'une personne et fait également 13 blessés. 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Demain, vous penserez à fêter les Tiffaines.
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1: Une alternance de nuages et d'éclaircies ce matin sur l'ensemble du pays, malgré un rapide passage nuageux et quelques gouttes de pluie localement. C'est le soleil qui va dominer et ça toute la journée. Attention, du vent, des rafales jusqu'à 50 km/h qui sont attendues dans le nord et le sud du pays. Côté température, 19 à 29 degrés en matinée. Cet après-midi, le mercure grimpera à 21 degrés, pas plus à Brest, 24 à Biarritz, 26 à Paris, 30 à Metz et Nice, 31 à Strasbourg, 32 à Marseille et jusqu'à 34 degrés au plus chaud à Montélimar.
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1: Bonjour à tous, l'essentiel de l'actualité, l'épisode de canicule se poursuit dans le quart sud-est de la France. 16 départements sont maintenus en vigilance orange canicule. Les températures dépasseront les 30 degrés par endroit. Les autorités recommandent donc de bien s'hydrater et de limiter les efforts aux heures les plus chaudes. Attention, si vous voyagez avec EasyJet, les syndicats des hôtesses et stewards ont déposé un préavis de grève dans toutes les bases de France dès vendredi et ce jusqu'au 2 septembre. Aucune journée de mobilisation n'est pour l'instant fixée. Les éventuels appels à la grève seront annoncés au moins 48 heures à l'avance. Les syndicats réclament de meilleures conditions de travail. Kiev et sa région sont la cible d'une attaque de missiles balistiques. Le maire de la capitale ukrainienne, Vitali Klitschko, indique que les défenses aériennes sont en action. Des impacts ont été signalés dans une zone de bâtiment non résidentiel du quartier d'Obolonski. Les secours sont actuellement déployés sur place. Et enfin, côté sport, le Tour de France Femmes poursuit sa route aujourd'hui entre Mâcon et Belleville en Beaujolais. Au programme 140 km, 8 côtés, près de 2900 mètres de dénivelé. La Suissesse, championne du monde, Marlène Rosser, porte le maillot après sa victoire dans le contre-la-montre.
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1: Et en ce mercredi 5 août, bonne fête aux Abel. Les béliers, vous serez une vraie girouette. Les taureaux, préparez-vous à une évolution en mettant vos capacités professionnelles en avant. Les gémeaux, vous attendez monts et merveilles et vous ne serez pas déçus. Cancer, votre humeur sera fort changeante. Les lions, des changements bénéfiques sont possibles dans les jours qui viennent. Vierge, votre entourage ne sera plus à quel saint se vouer. Les balances, vous êtes sur un petit nuage. Scorpion, vous poursuivrez votre route sur votre brillante lancée. Sagittaire, côté finances, n'espérez pas de rentrée d'argent importante. Les capricornes, le climat astral favorisera davantage les amours sérieuses que les amourettes et les flirts. Les Verseaux, lâchez du lest, ou vous attirerez bientôt les foudres de vos proches. Enfin les poissons, célibataires, l'amour ne sera pas exclu, mais l'amitié vous tentera davantage. Bonne journée et à demain.
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1: ACX, bonjour. 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Cette année, c'est melon, jambon, paella et tarte aux abricots. La soirée sera animée par Angel Karaoke. Vous pourrez chanter faux et danser. Tout cela pour 20 euros ou 14 pour les moins de 12 ans. Réservation avant le 1er août au 06 37 56 55 07. Paella Karaoke à Forges le samedi 8 août à partir de 19h. Parking sur le stade.
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1: Bonjour à tous. Une personne est portée disparue après avoir été emportée par les eaux à Sixfer à cheval, près de Samoins, en Haute-Savoie. De violents orages ont provoqué la crue du Gifre et une coulée de boue. 15 personnes, dont 2 bébés, ont été évacuées par hélicoptère. Plus de 50 pompiers ont été mobilisés. Le chef Jean Humbert doit être présenté ce matin à un magistrat parisien en vue d'une possible mise en examen. Sa garde à vue a été levée hier soir après 36 heures d'audition. L'ancien vainqueur de Top Chef est visé par une enquête pour violence conjugale après les accusations d'au moins 3 anciennes compagnes. Attention, si vous avez acheté des préservatifs de la marque My Lubi, certains modèles ultra fins font l'objet d'un rappel. Il y a un risque de transmission de maladies ou de grossesses non désirées. Ils ont été commercialisés notamment chez Amazon et Monoprix entre décembre 2025 et mai dernier. Il ne faut plus les utiliser. Les vacances d'été pourraient être perturbées chez EasyJet. Les principaux syndicats du personnel navigant ont déposé un préavis de grève dans toutes les bases françaises de la compagnie. Une grève dès vendredi et jusqu'au 2 septembre, Julie Pierret.
2: Oui, alors attention, ça ne veut pas dire que les avions seront immobilisés pendant près d'un mois. Aucune journée de grève n'est encore fixée. Les syndicats annoncent que les dates de mobilisation seront communiquées au moins 48 heures à l'avance. Ils se disent aussi prêts à lever le préavis si des négociations aboutissent avec la direction. À l'origine de ce conflit, des représentants du personnel qui dénoncent une dégradation des conditions de travail. Ils évoquent des plannings instables, des changements de dernière minute, des rotations jugées trop pénalisantes et l'absence de réponse de la direction malgré plusieurs mois d'alerte.
1: Merci beaucoup Julie Pierret. En pleine période estivale, ce mouvement pourrait vraiment perturber les rotations si aucun accord n'est trouvé dans les prochains jours. En cyclisme, le Tour de France Femmes arrivera aujourd'hui à Belleville-en-Beaujolais. Cette 5e étape partira depuis Mâcon à 13h45 avec 140 km au compteur, 8 côtes et près de 2900 mètres de dénivelé au programme. La Suissesse Marlène Reusser porte le maillot jaune. Pauline Ferrand-Prévot est désormais 14e. Et puis vous avez peut-être dû renoncer à votre série préférée. Hier soir, Netflix a été touché par une panne mondiale qui a empêché plusieurs milliers d'abonnés d'accéder au site et à l'application. Près de 3000 signalements ont été recensés autour de 21h40. Le service est finalement revenu à la normale en fin de soirée. C'est la fin de ce flash. Excellente journée à tous.
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7: Aujourd'hui en Xaintrie, le soleil rayonnera généreusement toute la matinée, suivi d'un ciel souvent nuageux, cependant retour d'un ciel bleu dès le début de soirée. Les températures minimales évolueront en général entre 16 et 24 degrés, des maximales avec 25 à 29. Vent soutenu de nord-ouest, voire d'ouest, nord-ouest, il fera 27 degrés à Bassignac-le-Haut et 28 degrés à Aubazine.
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1: Les 22 et 23 août, fête votive à la Chapelle Saint-Géraud. Samedi 22 à 14h, concours de pétanque en triplette. 20h, repas et soirée animée par le groupe Les Goulapia. Dimanche 23, dès 10h, marché des producteurs. Animation par les pétaroux d'Argenda. Spectacle de majorette. Apéritif offert par la municipalité. Happy Burgers sur place. Les 22 et 23 août, fête votive à la Chapelle Saint-Géraud. Samedi 8 août, fête de Longueyrou. À 11h, intervillage en équipe. À 13h30, doublette de pétanque. À 19h30, aligot géant. Suivi d'une soirée festive avec DJ T-DJ. Samedi 8 août, fête de Longueyrou. Du 1er au 9 août, Biennale internationale de sculpture à Marc-Latour. C'est la 13e édition de cet événement. Exposition, démonstration, stage, marché d'artistes et d'artisans d'art, concerts. Pour la programmation, plus d'infos sur acx-19.fr. Cette année, Australie, Mexique, Burkina Faso et Palestine sont à l'honneur. Du 1er au 9 août, Biennale internationale de sculpture à Marc-Latour.

0: Du 31 juillet au 23 août, Festival du Ciné-Club des Montagnes, itinérant et participatif à Plot dans le Cantal. Olivier, vous êtes co-organisateur de l'événement. Comment est venue l'idée d'un festival de cinéma itinérant ?
1: C'est venu il y a 3 ans, en fait, après la création du Ciné-Club des Montagnes autour de Plot et de Saint-Christophe-les-Gorges. On s'est dit que ce serait intéressant de centrer l'été, comme il y a plus de spectateurs l'été et puis qu'on peut prendre plus de temps aussi, être dans des granges en extérieur, faire un festival sur un thème. La première année, c'était le thème de la vache. L'année dernière, on a proposé le thème de la montagne. Et puis après, on s'est rendu compte que tous les cinéastes qu'on avait convoqué dans notre festival étaient plutôt des hommes, on s'est dit que ça serait intéressant de faire un festival autour des réalisatrices. Et donc on est parti cette année sur le ciné des réalisatrices, avec la possibilité aussi de faire venir Nourita Vive, donc une cinéaste très, très renommée qui travaille dans le documentaire depuis des dizaines d'années et qui a été la chef opératrice de Agnès Varda, et Maureen Ragoussi, qui est une plasticienne et vidéaste aussi, qui viendra discuter avec Nourita Vive et présenter son magnifique travail, Rappelle-toi Barbara. Donc il y a un ensemble de vidéos, de rencontres et d'entretiens avec des femmes qui ont vécu la Deuxième Guerre mondiale dans différentes situations et différents lieux. Et toutes les deux ont une approche documentaire qui peut être très différente, mais aussi avec des points communs. Donc, on va pouvoir travailler un petit peu sur ce regard et cette écoute de deux réalisatrices. Il y aura aussi le film Heureux comme Lazaro d'Alice Rohrbacher le 23 août, qui sera projeté sur le fronton de la chapelle de Saint-Christophe-les-Gorges, dans les gorges de la Maronne, où on accède après 20 minutes de marche à peu près. Et ce sera en partenariat avec une association, Les Chemins de la Maronne, qui organisera une randonnée juste avant. Ça commence donc, oui, le 31 juillet avec Amnette de Chloé Zhao, à l'Oratoire de Saint-Christophe, et Persepolis de Marjane Satrapi, donc un hommage et puis un film absolument magnifique qui sera projeté en plein air dans le jardin d'une maison qui est juste en face de l'église de Saint-Christophe-les-Gorges. Donc voilà le programme du ciné des réalisatrices de cette année, avec des rencontres, des moments de convivialité, et puis on espère beaucoup de discussions autour des films.
0: On vous retrouve donc le vendredi 31 juillet avec le film Amnette de Chloé Zhao. Et vous, Olivier, qu'est-ce qui vous plaît le plus dans le ciné-club ?
1: Le plus agréable, c'est d'une part d'accrocher l'écran dans des endroits très différents à l'invitation des particuliers, puisque c'est un ciné-club ou des associations, bien sûr, un ciné-club itinérant et participatif. Il y a cet aspect-là d'amener le cinéma dans des lieux où il n'est pas habituellement. Et puis l'autre aspect, c'est la discussion qui a lieu après en cercle, dos à l'écran, disons qu'on se réunit, et après avoir vu un petit peu, on discute des films, et là, il se produit des choses aussi vraiment intéressantes, et c'est le côté, je dirais, le plus vivant et le plus social de la soirée, en lien avec le film, avec son thème, avec son esthétique, avec ce qu'il a proposé à la discussion, disons. Donc c'est toujours des moments très agréables, des moments de partage.
0: Du 31 juillet au 23 août, Festival du Ciné-Club des Montagnes, itinérant et participatif à Plot dans le Cantal. Pour plus d'informations, acx-19.fr.
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2: Une alternance de nuages et d'éclaircies ce matin sur l'ensemble du pays, malgré un rapide passage nuageux et quelques gouttes de pluie localement. C'est le soleil qui va dominer et ça toute la journée. Attention, du vent, des rafales jusqu'à 50 km/h qui sont attendues dans le nord et le sud du pays. Côté température, 19 à 29 degrés en matinée. Cet après-midi, le mercure grimpera à 21 degrés, pas plus à Brest, 24 à Biarritz, 26 à Paris, 30 à Metz et Nice, 31 à Strasbourg, 32 à Marseille et jusqu'à 34 degrés au plus chaud à Montélimar.
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4: Bonjour à tous. Une personne est portée disparue après avoir été emportée par les eaux à Sixt-Fer-à-Cheval, près de Samoins, en Haute-Savoie. De violents orages ont provoqué la crue du Gifre et une coulée de boue. 15 personnes, dont 2 bébés, ont été évacuées par hélicoptère. Plus de 50 pompiers ont été mobilisés. Le chef Jean Humbert doit être représenté ce matin à un magistrat parisien en vue d'une possible mise en examen. Sa garde à vue a été levée hier soir après 36 heures d'audition. L'ancien vainqueur de Top Chef est visé par une enquête pour violence conjugale après les accusations d'au moins 3 anciennes compagnes. Attention, si vous avez acheté des préservatifs de la marque My Lubi, certains modèles ultra fins font l'objet d'un rappel. Il y a un risque de transmission de maladies ou de grossesses non désirées. Ils ont été commercialisés notamment chez Amazon et Monoprix entre décembre 2025 et mai dernier. Il ne faut plus les utiliser. Enfin, vous avez peut-être dû renoncer à votre série préférée. Hier soir, Netflix a été touché par une panne mondiale qui a empêché plusieurs milliers d'abonnés d'accéder au site et à l'application. Près de 3000 signalements ont été recensés autour de 21h40. Le service est finalement revenu à la normale en fin de soirée.
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1: Bonjour à tous, à la une de l'actualité sportive, le Tour de France Femmes poursuit sa route aujourd'hui entre Mâcon et Belleville en Beaujolais. Au programme 140 km, 8 côtes et près de 2900 mètres de dénivelé. Le départ sera donné à 13h45 pour une arrivée prévue vers 17h41. La Suissesse championne du monde Marlène Ruisseur porte le maillot jaune après sa victoire dans le contre-la-montre. En football, mauvaise opération pour l'Olympique Lyonnais au troisième tour préliminaire de Ligue des Champions. L'OL s'est incliné de 2-1 sur le terrain du Sparta Prague. Les Lyonnais devront donc renverser la situation lors du match retour la semaine prochaine à domicile, le 11 août. Et puis la crise s'aggrave à la FIFA. Gianni Infantino va convoquer une réunion de crise au Maroc. Il est de plus en plus isolé après son projet d'ouvrir l'instance à des investisseurs privés. Pour l'instant, l'UEFA n'envisage pas de provoquer sa destitution. Et enfin, Carlos Alcaraz déclare forfait pour le Masters Mills de Cincinnati. Il est toujours blessé au poignet depuis avril. Le numéro 2 mondial de tennis devait y faire son tour avant l'US Open qui débute le 30 août. L'Espagnol avait déjà renoncé à Madrid, Rome, Roland-Garros et Wimbledon.
0: Après.

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2: Voici ma sélection télé pour ce mercredi 5 août avec ce soir sur TF1, le film Sirène avec Alice Paul. Sur France 2, Code Rouge, série. Sur France 3, Secret d'Histoire, magazine de Stéphane Bern, présenté par Stéphane Bern avec la folle épopée de Charlotte d'Angleterre aujourd'hui. Sur M6, J'en connais un rayon, présenté par Julien Courbet. Vous retrouverez sur TMC Les Chevaliers du Fiel, Croisière d'Enfer. Au théâtre des variétés, Éric Carrière et Francis Ginibre. Sur scène, Baby Boom, ce sera sur TFX Magazine à 21h10. Sur Gulli, les 100 vidéos qui ont fait rire le monde entier, présentées par Issa Doumbia. Spécial, les fêtes de famille partent en vrille, avec en invité Priscilla Betti ou encore Norbert Tarrère. Enfin, sur RMC Découverte, vous retrouverez la série documentaire 100 jours avec les polices de la route depuis la Belgique. Bon zapping!
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1: Bonjour à tous, une personne est portée disparue après avoir été emportée par les eaux à Sixfer à cheval, près de Samoins, en Haute-Savoie. De violents orages ont provoqué la crue du Gifre et une coulée de boue. 15 personnes, dont 2 bébés, ont été évacuées par hélicoptère. Plus de 50 pompiers ont été mobilisés. Le chef Jean Humbert doit être présenté ce matin à un magistrat parisien en vue d'une possible mise en examen. Sa garde à vue a été levée hier soir après 36 heures d'audition. L'ancien vainqueur de Top Chef est visé par une enquête pour violence conjugale après les accusations d'au moins 3 anciennes compagnes. Attention, si vous avez acheté des préservatifs de la marque My Lubi, certains modèles ultra fins font l'objet d'un rappel. Il y a un risque de transmission de maladies ou de grossesses non désirées. Ils ont été commercialisés notamment chez Amazon et Monoprix entre décembre 2025 et mai dernier. Il ne faut plus les utiliser. Les vacances d'été pourraient être perturbées chez EasyJet. Les principaux syndicats du personnel navigant ont déposé un préavis de grève dans toutes les bases françaises de la compagnie. Une grève dès vendredi et jusqu'au 2 septembre, Julie Pierret.
2: Oui, alors attention, ça ne veut pas dire que les avions seront immobilisés pendant près d'un mois. Aucune journée de grève n'est encore fixée. Les syndicats annoncent que les dates de mobilisation seront communiquées au moins 48 heures à l'avance. Ils se disent aussi prêts à lever le préavis si des négociations aboutissent avec la direction. À l'origine de ce conflit, des représentants du personnel qui dénoncent une dégradation des conditions de travail. Ils évoquent des plannings instables, des changements de dernière minute, des rotations jugées trop pénalisantes et l'absence de réponse de la direction malgré plusieurs mois d'alerte.
1: Merci beaucoup Julie Pierret. En pleine période estivale, ce mouvement pourrait vraiment perturber les rotations si aucun accord n'est trouvé dans les prochains jours. En cyclisme, le Tour de France Femmes arrivera aujourd'hui à Belleville en Beaujolais. Cette 5e étape partira depuis Mâcon à 13h45 avec 140 km au compteur, 8 côtes et près de 2900 mètres de dénivelé au programme. La Suissesse Marlène Reusser porte le maillot jaune. Pauline Ferrand-Prévot est désormais 14e. Et puis vous avez peut-être dû renoncer à votre série préférée. Hier soir, Netflix a été touché par une panne mondiale qui a empêché plusieurs milliers d'abonnés d'accéder au site et à l'application. Près de 3000 signalements ont été recensés autour de 21h40. Le service est finalement revenu à la normale en fin de soirée. C'est la fin de ce flash. Excellente journée à tous.
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4: Une alternance de nuages et d'éclaircies ce matin sur l'ensemble du pays, malgré un rapide passage nuageux et quelques gouttes de pluie localement. C'est le soleil qui va dominer et ça toute la journée. Attention, du vent, des rafales jusqu'à 50 km/h qui sont attendues dans le nord et le sud du pays. Côté température, 19 à 29 degrés en matinée. Cet après-midi, le mercure grimpera à 21 degrés, pas plus à Brest, 24 à Biarritz, 26 à Paris, 30 à Metz et Nice, 31 à Strasbourg, 32 à Marseille et jusqu'à 34 degrés. Degrés au plus chaud à Montélimar.
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Bonjour, aujourd'hui 5 août, 217e jour de l'année, nous fêtons les Abel. C'est aussi la journée mondiale de la bière. C'est le 5 août 1912 que naissait Henri Grouès, dit l'abbé Pierre, décédé en janvier 2007, et en 1930, naissance de Neil Armstrong, le premier homme à avoir marché sur la Lune. Il nous a quittés le 25 août 2012. Joyeux anniversaire à Carole Laure, née le 5 août 1948, à Emmanuel Chat, née en 1962, à Marine Le Pen, née en 1968, et à Anthony Lambert, humoriste et comédien sous le pseudo de Jarry, née le 5 août 1977. C'est aussi le 5 août 2000 que nous quittait Sir Alec Guinness, née en avril 1914. Le 5 août 1884, la première pierre de la Statue de la Liberté est posée à l'entrée du port de New York. En 1962, le jour de la mort de Marilyn Monroe, Nelson Mandela est arrêté. En 1966, John Lennon affirme que les Beatles sont plus célèbres que Jésus-Christ. En 2002, Bruno Perron et ses 12 membres d'équipage battent le record du trophée Jules Verne en 64 jours, 8 heures, 37 minutes et 27 secondes. Enfin, le 5 août 2025, un incendie dans le massif des Corbières, dans l'Aude, parcourt 17 000 hectares sur 15 communes, détruit de nombreuses habitations et cause la mort d'une personne et fait également 13 blessés. Le dicton du jour, à Saint-Abel, faites vos confitures de Mirabelle. Demain, vous penserez à fêter les Tiffaines.

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1: Je représente plusieurs centaines de plantes vivaces très communes en Xaintrie et en France que vous classez sans hésiter parmi les mauvaises herbes. Il est vrai que j'ai une forte tendance à envahir les champs, les espaces verts et jardins, m'ancrant profondément dans les sols pour y puiser les ressources nécessaires. Et ceci en m'adaptant à de nombreux types de sols et climats, résistant autant aux fortes chaleurs qu'aux épisodes de gels extrêmes. Bref, si vous êtes des maniaques des gazons homogènes, d'allées et de parkings propres, entre guillemets, avec moi vous allez avoir du travail. Pourtant, en y regardant de plus près, je ne manque pas d'atouts pour vous séduire. Selon la mythologie grecque, j'ai été créé par Apollon lui-même, dieu des arts, du chant, de la musique, de la beauté masculine, de la poésie, de la lumière. Mais aussi dieu des purifications et de la guérison. Aussi n'est-il guère étonnant de constater mes multiples bienfaits pour votre santé. En effet, mon nom scientifique, Taraxacum, en dit déjà un peu, puisqu'il se rapporte au pouvoir de mon latex, connu dès l'Antiquité, pour agir sur certains troubles de l'œil. Quant à mon nom commun, cette fois, il traduit ma capacité à détoxifier votre corps en facilitant les mixtions, par exemple en buvant des infusions de mes feuilles. Mes racines sont, elles, utilisées de longue date pour stimuler le fonctionnement du foie. Et pour revenir à mon latex, sachez que sa richesse en caoutchouc lui a valu d'entrer dans la composition des pneus de camion durant la Seconde Guerre mondiale. Bon, au-delà de ça, vous ne pouvez pas nier que ma floraison, aussi lumineuse que précoce, vous apporte du baume au cœur après de longs mois d'hiver de nature aux couleurs mornes. Ma richesse en nectar est alors bien précieuse pour les insectes butineurs, abeilles en tête, affaiblis après plusieurs mois de disette. D'ailleurs, vous-même, les humains, vous n'êtes pas les derniers à en profiter, car chez moi, tous mangent et procurent une bonne dose de vitamines, dois-je le rappeler. Si les plus jeunes d'entre vous trouvent ma saveur un tantinet amère, ils ne m'en tiennent pas rigueur, m'aidant même à me disperser en soufflant sur mes graines entre de franches rigolades. Là, peut-être que vous m'avez reconnu, moi, la célèbre cousine des pâquerettes et marguerites, qui possède sur son pied 200 à 300 minuscules fleurs jaunes agglutinées entre elles. Je suis, le pissenlit, surnommé parfois dent de lion du fait du découpage très acéré de ses feuilles. La prochaine fois que vous m'observerez autour de chez vous en Xaintrie, merci de faire preuve de bienveillance à mon égard. Pensez bien qu'en me laissant vivre ma vie, au moins dans certaines parties de votre jardin, vous permettrez à mes feuilles de se développer et d'être à votre disposition pour vos salades et tisanes. Et si mes fleurs ont ainsi le temps d'éclore, vous aiderez de multiples insectes à survivre à vos côtés. Ces mêmes insectes dont les populations ont régressé de 70% en 30 ans en Europe, alors qu'ils sont garants de l'équilibre des écosystèmes et de vos assiettes en ce qui concerne les pollinisateurs. Alors vous conviendrez que moi, pissenlit, je ne suis en rien une espèce affreuse, sale et méchante.
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1: 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Alors, pour profiter des animations de la fête foraine, venir chiner, dénicher un objet rare et faire de bonnes affaires, le vide-grenier du dimanche 23 août à Marciac-la-Croisille de 8h à 18h est fait pour vous, avec possibilité de buvette et de petites restaurations sur place. Plus de renseignements sur ACX-19.fr.
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2: 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Tous les jours, de 11h à 19h30. Bassin de 580 m2, toboggan, jacuzzi, pique-nique sans alcool autorisé. C'est au complexe sportif Marcel Selle, rue Louis Bessou. Le matin et les soirées, des leçons de natation et des cours d'aquagym sont dispensés. Pour plus d'infos, acx-19.fr. Le Splash, centre aquarécréatif d'Argentat, est ouvert pour tout l'été. 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
1: Bonjour à tous. Une personne est portée disparue après avoir été emportée par les eaux à Sixfer à cheval, près de Samoins, en Haute-Savoie. De violents orages ont provoqué la crue du Gifre et une coulée de boue. 15 personnes, dont 2 bébés, ont été évacuées par hélicoptère. Plus de 50 pompiers ont été mobilisés. Le chef Jean Humbert doit être présenté ce matin à un magistrat parisien en vue d'une possible mise en examen. Sa garde à vue a été levée hier soir après 36 heures d'audition. L'ancien vainqueur de Top Chef est visé par une enquête pour violence conjugale après les accusations d'au moins 3 anciennes compagnes. Attention, si vous avez acheté des préservatifs de la marque My Lubi, certains modèles ultra fins font l'objet d'un rappel. Il y a un risque de transmission de maladies ou de grossesses non désirées. Ils ont été commercialisés notamment chez Amazon et Monoprix entre décembre 2025 et mai dernier. Il ne faut plus les utiliser. Les vacances d'été pourraient être perturbées chez EasyJet. Les principaux syndicats du personnel navigant ont déposé un préavis de grève dans toutes les bases françaises de la compagnie. Une grève dès vendredi et jusqu'au 2 septembre, Julie Pierret.
2: Oui, alors attention, ça ne veut pas dire que les avions seront immobilisés pendant près d'un mois. Aucune journée de grève n'est encore fixée. Les syndicats annoncent que les dates de mobilisation seront communiquées au moins 48 heures à l'avance. Ils se disent aussi prêts à lever le préavis si des négociations aboutissent avec la direction. À l'origine de ce conflit, des représentants du personnel qui dénoncent une dégradation des conditions de travail. Ils évoquent des plannings instables, des changements de dernière minute, des rotations jugées trop pénalisantes et l'absence de réponse de la direction malgré plusieurs mois d'alerte.
1: Merci beaucoup Julie Pierret. En pleine période estivale, ce mouvement pourrait vraiment perturber les rotations si aucun accord n'est trouvé dans les prochains jours. En cyclisme, le Tour de France Femmes arrivera aujourd'hui à Belleville-en-Beaujolais. Cette 5e étape partira depuis Mâcon à 13h45 avec 140 km au compteur, 8 côtes et près de 2900 mètres de dénivelé au programme. La Suissesse Marlène Reusser porte le maillot jaune. Pauline Ferrand-Prévot est désormais 14e. Et puis vous avez peut-être dû renoncer à votre série préférée. Hier soir, Netflix a été touché par une panne mondiale qui a empêché plusieurs milliers d'abonnés d'accéder au site et à l'application. Près de 3000 signalements ont été recensés autour de 21h40. Le service est finalement revenu à la normale en fin de soirée. C'est la fin de ce flash. Excellente journée à tous.
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6: Aujourd'hui en Xaintrie, le soleil rayonnera généreusement toute la matinée, suivi d'un ciel souvent nuageux. Cependant, retour d'un ciel bleu dès le début de soirée. Les températures minimales évolueront en général entre 16 et 24 degrés, des maximales avec 25 à 29. Vent soutenu de nord-ouest, voire d'ouest nord-ouest, il fera 27 degrés à Bassignac-le-Haut et 28 degrés à Aubazine.
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1: Dans une ferme du Poitou, un coq émet une pendure. 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D'ailleurs, ce coq avait bon goût, car la pendule était fort belle, et son tic-tac si doux, que le temps ne pensait surtout qu'à

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1: 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Toutes les séances ont lieu à 20h30. Retrouvez le programme détaillé sur acx-19.fr. 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Venez découvrir nos artistes locaux au bord de l'eau. 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Venez découvrir ou redécouvrir le répertoire théâtral classique et contemporain, en plein air dans un des plus beaux villages de France. 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
1: Bonjour à tous. L'essentiel de l'actualité, l'État a reconnu officiellement comme sinistre de grande ampleur les incendies en Gironde et dans les Landes qui ont débuté fin juillet. Cette décision permet de simplifier l'abattage des arbres brûlés par les propriétaires forestiers sans délai, sans déclaration préalable aussi au centre régional de la propriété forestière. L'objectif est de sécuriser les zones touchées et de faciliter la gestion des parcelles sinistrées. Plusieurs perturbations ont été signalées ce matin en gare de La Rochelle. Elles ne sont toutefois pas liées directement, selon SNCF Voyageurs, à l'incendie qui a touché le toit du bâtiment dans la nuit. La compagnie évoque notamment une panne et indique un retour à la normale prévu d'ici midi. Les cinémas français ont enregistré 18 millions d'entrées en juillet 2026, soit une hausse de 22% par rapport à l'an dernier. Les spectateurs ont trouvé refuge dans les salles climatisées, portées aussi par une programmation estivale jugée attractive. Et justement, de sorties attendues en salle aujourd'hui, les plus jeunes pourront retrouver la Pat Patrouille Mission Dino avec une aventure sur une île peuplée de dinosaures. Et puis pour les plus grands, la comédie Les Gendarmes avec Arnaud Ducré et Fred Testo qui raconte une brigade chamboulée par un stagiaire parisien et des voleurs de nains de jardin.
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1: Le ciel est couvert du nord au sud-ouest du pays. Des orages sont également attendus sur la Côte d'Azur. Le soleil va tout de même dominer sur l'ensemble du territoire et ça va souffler aussi avec des rafales de vent de 40 à 50 km/h du nord au sud du territoire. Côté température, ça a légèrement baissé. On a entre 21 et 34 degrés. 21 à Brest, 23 à La Rochelle, 25 à Lille et Nantes, 27 à Paris, Bordeaux et Toulouse, 29 à Metz, 30 à Nice, 31 à Lyon, 32 à Marseille et 34 au meilleur de la journée à Perpignan.

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1: ACX, bonjour. C'est le comité des fêtes de Forges qui vous parle. Samedi 8 août, sur l'ancien stade, derrière le car parc à Forges, se tiendra le repas au bord de l'eau. Cette année, c'est melon, jambon, paella et tarte aux abricots. La soirée sera animée par Angel's Karaoke. Vous pourrez chanter faux et danser. Tout cela pour 20 euros ou 14 pour les moins de 12 ans. Réservation avant le 1er août au 06 37 56 55 07. Paella Karaoke à Forges le samedi 8 août à partir de 19h. Parking sur le stade.
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1: Bonjour à tous, à la une de l'actualité, la sécheresse continue de s'aggraver en France. Depuis avril, le manque de pluie, les canicules à répétition et les incendies mettent sous forte pression les réserves d'eau. La quasi-totalité du territoire est désormais concernée par des restrictions. Le gouvernement n'exclut pas des mesures exceptionnelles dès septembre pour garantir l'accès à l'eau potable. L'État a reconnu officiellement comme sinistre de grande ampleur les incendies en Gironde et dans les Landes qui ont débuté en fin juillet. Cette décision permet de simplifier l'abattage des arbres brûlés par les propriétaires forestiers sans délai et sans déclaration préalable au Centre régional de la propriété forestière. L'objectif est de sécuriser les zones touchées et faciliter la gestion des parcelles sinistrées. Sébastien Lecornu lance une opération de communication inédite. Quasiment un an après son arrivée à Matignon, il défend son bilan, Julie Pierry.
2: Oui, le Premier ministre publiera tout au long de l'été un bilan chiffré de son action sur les réseaux sociaux. Chaque jour, un thème sera passé en revue. Santé, sécurité, lutte contre le narcotrafic, justice, logement, énergie ou encore agriculture. L'objectif affiché par Matignon, c'est de présenter des résultats vérifiables à partir de données publiques pour objectiver l'action du gouvernement. Là, ce sont les mots de Matignon. Premier exemple avec la santé, Sébastien Lecornu met en avant la création de 1443 maisons France Santé censées garantir une solution de soins, et ça à moins de 30 minutes du domicile. Un chiffre qui reste toutefois loin de l'objectif fixé de 5000 structures d'ici 2027 pour lutter contre les déserts médicaux.
1: Merci Julie. Des bilans donnés à 8 mois de l'élection présidentielle. Si Sébastien Lecornu assure ne pas être un candidat, plusieurs sondages montrent qu'il est désormais considéré par une partie des sympathisants macronistes comme une alternative crédible pour 2027. Et puis un des fondateurs présumés de la DZ Mafia a été interpellé en Algérie. Mehdi Laribi, surnommé Tic, âgé de 36 ans, a été arrêté fin juillet après un mandat d'arrêt international délivré par la justice française. Il est soupçonné d'être l'une des figures historiques du groupe criminel marseillais. Il a donc été placé sous contrôle judiciaire par les autorités algériennes. Et puis côté sport, toujours pas de médaille française au championnat d'Europe de natation à Paris. En eau libre, Sacha Velli a terminé 4e du 5 km dans la Seine à seulement 7 secondes du podium. C'est l'Allemand Florian Welbrock qui s'est imposé. Voilà pour l'essentiel de l'actualité. Bonne journée à tous.
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7: Aujourd'hui en Xaintry, le soleil rayonnera généreusement toute la matinée, suivi d'un ciel souvent nuageux, cependant retour d'un ciel bleu dès le début de soirée. Les températures minimales évolueront en général entre 16 et 24 degrés, des maximales avec 25 à 29. Vent soutenu de nord-ouest, voire d'ouest nord-ouest, il fera 27 degrés à Bassignac-le-Haut et 28 degrés à Aubazine.
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1: Le ciel est couvert du nord au sud-ouest du pays. Des orages sont également attendus sur la Côte d'Azur. Le soleil va tout de même dominer sur l'ensemble du territoire et ça va souffler aussi avec des rafales de vent de 40 à 50 km/h du nord au sud du territoire. Côté température, ça a légèrement baissé. On a entre 21 et 34 degrés. 21 à Brest, 23 à La Rochelle, 25 à Lille et Nantes, 27 à Paris, Bordeaux et Toulouse, 29 à Metz, 30 à Nice, 31 à Lyon, 32 à Marseille et 34 au meilleur de la journée à Perpignan.
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1: Bonjour à tous. L'essentiel de l'actualité, la sécheresse continue de s'aggraver en France. Depuis avril, le manque de pluie, les canicules à répétition et les incendies mettent sous forte pression les réserves d'eau. La quasi-totalité du territoire est désormais concernée par des restrictions. Le gouvernement n'exclut pas des mesures exceptionnelles dès septembre pour garantir l'accès à l'eau potable. L'État a reconnu officiellement comme sinistre de grande ampleur les incendies en Gironde et dans les Landes qui ont débuté fin juillet. Cette décision permet de simplifier l'abattage des arbres brûlés par les propriétaires forestiers sans délai et sans déclaration préalable au Centre régional de la propriété forestière. L'objectif est donc de sécuriser les zones touchées et de faciliter la gestion des partiels sinistrés. La Chine riposte nouvelles sanctions américaines. Pékin annonce des contre-mesures en réponse aux restrictions visant plusieurs technologies chinoises, notamment les robots humanoïdes. Les autorités dénoncent une politique de discrimination et de répression menée par Washington, relançant les tensions de la guerre commerciale. Et enfin, côté sport, toujours pas de médaille française au championnat d'Europe de natation à Paris. En eau libre, Sacha Velli a terminé 4e du 5 km dans la Seine à seulement 7 secondes du podium. C'est l'Allemand Florian Wellbrock qui s'est imposé. 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

0: Neuville est une commune située entre Rochedevic et Argentas, sur les hauteurs de la vallée de la Souvigne qui se jette un peu plus loin dans la Dordogne. Située entre 238 et 593 mètres, elle jouit d'une position privilégiée pour regarder au loin les monts d'Auvergne dans toute leur splendeur. Le nom de Neuville a une origine commune avec Neuvique, figurez-vous. Alors, si Neuvique signifie « nouveau bourg », Neuville-le, en revanche, signifie « nouveau village », en latin « nova villae » contre « nova vicus ». Dès le Xe siècle, Neuville possédait une chapelle, mais au XIIe siècle, on ne parlait déjà plus d'une chapelle, mais d'une église. L'église actuelle de Neuville, elle, date du XVe siècle et elle remplace celle du XIIe sur le même emplacement. Neuville possédait autrefois un château, aujourd'hui ruiné, un château qui a vécu bien des vicissitudes. Protestant, il a brûlé en 1569, pendant les guerres de religion. Il a aussi, un peu plus tard, pendant la Fronde, accueillit une garnison importante de gendarmes pour le protéger d'être pris par les troupes rebelles. Ce château avait alors la forme d'un carré un petit peu allongé, de plusieurs étages, avec en façade une très belle tour qui faisait office d'escalier, et c'est cette tour qui s'est d'ailleurs effondrée en dernier au début du XXe siècle. Il y avait même, tout en haut de cette tour, un tourillon qui menait à quelques pièces dédiées à l'observation. Ce château a longtemps été la propriété des vigiers de Neuville, et le dernier du nom, Antoine, à la fin du XVIe siècle, avait pour femme une certaine Claude du Bellay qui mit au monde un garçon et deux filles, dont l'une, figurez-vous, fut l'arrière-grand-mère du grand Fénelon, l'archevêque très proche de Louis XIV, dont il finit d'ailleurs par se faire détester. Une sœur de cet Antoine Vigier de Neuville, Madame de Nozières, a laissé dans la région le souvenir d'une femme exceptionnelle. À la mort de son frère et de sa belle-sœur, elle a occupé le château qui a alors accueilli tous les pauvres et les plus misérables. Pour financer tout cela, Madame de Nozières n'a eu de cesse de vendre tout ce qu'elle pouvait vendre de ses bijoux, de ses habits de soie et autres possessions diverses. Elle accueillait et elle soignait aussi les pèlerins, allant parfois jusqu'à payer pour leurs frais d'obsèques quand cela était nécessaire. Elle allait même jusqu'à coudre des vêtements pour les pauvres et à leur laver les pieds tous les jeudis saints. À la mort de cette femme généreuse, ce sont les Clarisses de Tulle qui furent désignées légataires de la bâtisse, mais la nièce de Madame de Nozières, qui ne voulait pas en entendre parler, se hâta d'y installer une garnison qui y resta 7 ans avant que la justice ne donne enfin raison aux sœurs de Tulle. Aujourd'hui, le bourg de Neuville veille sur cette histoire et ses personnages illustres avec discrétion. Au dernier recensement, Neuville comptait 194 habitants et depuis, ce chiffre est en augmentation.
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1: Bonjour à tous, à la une de l'actualité, la sécheresse continue de s'aggraver en France. Depuis avril, le manque de pluie, les canicules à répétition et les incendies mettent sous forte pression les réserves d'eau. La quasi-totalité du territoire est désormais concernée par des restrictions. Le gouvernement n'exclut pas des mesures exceptionnelles dès septembre pour garantir l'accès à l'eau potable. L'État a reconnu officiellement comme sinistre de grande ampleur les incendies en Gironde et dans les Landes qui ont débuté en fin juillet. Cette décision permet de simplifier l'abattage des arbres brûlés par les propriétaires forestiers sans délai et sans déclaration préalable au Centre régional de la propriété forestière. L'objectif est de sécuriser les zones touchées et faciliter la gestion des parcelles sinistrées. Sébastien Lecornu lance une opération de communication inédite. Quasiment un an après son arrivée à Matignon, il défend son bilan, Julie Pierry.
2: Oui, le Premier ministre publiera tout au long de l'été un bilan chiffré de son action sur les réseaux sociaux. Chaque jour, un thème sera passé en revue. Santé, sécurité, lutte contre le narcotrafic, justice, logement, énergie ou encore agriculture. L'objectif affiché par Matignon, c'est de présenter des résultats vérifiables à partir de données publiques pour objectiver l'action du gouvernement. Là, ce sont les mots de Matignon. Premier exemple avec la santé, Sébastien Lecornu met en avant la création de 1443 maisons France Santé censées garantir une solution de soins, et ça à moins de 30 minutes du domicile. Un chiffre qui reste toutefois loin de l'objectif fixé de 5000 structures d'ici 2027 pour lutter contre les déserts médicaux.
1: Merci Julie. Des bilans donnés à 8 mois de l'élection présidentielle. Si Sébastien Lecornu assure ne pas être un candidat, plusieurs sondages montrent qu'il est désormais considéré par une partie des sympathisants macronistes comme une alternative crédible pour 2027. Et puis un des fondateurs présumés de la DZ Mafia a été interpellé en Algérie. Mehdi Laribi, surnommé Tic, âgé de 36 ans, a été arrêté fin juillet après un mandat d'arrêt international délivré par la justice française. Il est soupçonné d'être l'une des figure historique du groupe criminel marseillais. Il a donc été placé sous contrôle judiciaire par les autorités algériennes. Et puis, côté sport, toujours pas de médaille française au championnat d'Europe de natation à Paris. En eau libre, Sacha Velli a terminé 4e du 5 km dans la Seine, à seulement 7 secondes du podium. C'est l'Allemand Florian Welbrock qui s'est imposé. Voilà pour l'essentiel de l'actualité. Bonne journée à tous.
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0: C'est l'heure de la chronique de Christophe afin de savoir quels sont les programmes télé pour ce soir.
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2: Voici ma sélection télé pour ce mercredi 5 août avec ce soir sur TF1 le film Sirène avec Alice Paul. Sur France 2, Code Rouge, série. Sur France 3, Secret d'Histoire, magazine de Stéphane Bern, présenté par Stéphane Bern avec la folle épopée de Charlotte d'Angleterre aujourd'hui. Sur M6, J'en connais un rayon, présenté par Julien Courbet. Vous retrouverez sur TMC Les Chevaliers du Fiel, Croisière d'Enfer. Au Théâtre des Variétés, Éric Carrière et Francis Ginibre. Sur scène, Baby Boom, ce sera sur TFX, magazine à 21h10. Sur Gulli, les 100 vidéos qui ont fait rire le monde entier, présenté par Issa Doumbia. Spécial, les fêtes de famille partent en vrille, avec en invité Priscilla Betty ou encore Norbert Tarrer. Enfin sur RMC Découverte, vous retrouverez la série documentaire 100 jours avec les polices de la route depuis la Belgique. Bon zapping!
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1: Bonjour à tous. L'essentiel de l'actualité, la sécheresse continue de s'aggraver en France. Depuis avril, le manque de pluie, les canicules à répétition et les incendies mettent sous forte pression les réserves d'eau. La quasi-totalité du territoire est désormais concernée par des restrictions. Le gouvernement n'exclut pas des mesures exceptionnelles dès septembre pour garantir l'accès à l'eau potable. L'État a reconnu officiellement comme sinistre de grande ampleur les incendies en Gironde et dans les Landes qui ont débuté fin juillet. Cette décision permet de simplifier l'abattage des arbres brûlés.

0: signée par les propriétaires forestiers sans délai et sans déclaration préalable au Centre régional de la propriété forestière. L'objectif est donc de sécuriser les zones touchées et de faciliter la gestion des partiels sinistrés. La Chine riposte aux nouvelles sanctions américaines. Pékin annonce des contre-mesures en réponse aux restrictions visant plusieurs technologies chinoises, notamment les robots humanoïdes. Les autorités dénoncent une politique de discrimination et de répression menée par Washington, relançant les tensions de la guerre commerciale. Et enfin, côté sport, toujours pas de médaille française au championnat d'Europe de natation à Paris. En eau libre, Sacha Velli a terminé 4e du 5 km dans la Seine à seulement 7 secondes du podium. C'est l'Allemand Florian Wellbrock qui s'est imposé.
1: C'est la fin de ce flash. Rendez-vous dans une heure.

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1: L'essentiel de l'actualité, 10 départements restent placés en vigilance orange canicule ce mercredi, notamment le Var et la Drôme. Dans ces deux départements toujours touchés par les incendies, la nuit a été plus calme, mais les pompiers restent mobilisés aujourd'hui avec un risque de reprise de feu favorisé par le vent attendu dans la journée. Une femme est toujours portée disparue en Haute-Savoie après les violents orages d'hier soir. Elle a été emportée par les eaux du Giffre à Sifère à cheval. Les recherches sont désormais menées par la gendarmerie. Dans le secteur, une coulée de boue a aussi entraîné l'évacuation par hélicoptère de 15 personnes, dont 2 bébés. Le chef cuisinier Jean Humbert va être présenté à un juge d'instruction en vue d'une possible mise en examen. Le parquet de Paris a ouvert une information judiciaire pour des violences conjugales présumées sur deux anciennes compagnes entre 2023 et 2024. 6 ex-compagnes ont été entendues. Un mot de sport et coup d'arrêt pour Teddy Riner. Le quintuple champion olympique déclare forfait pour le Grand Prix de Lima prévu du 14 au 16 août. Le judoka de 37 ans s'est blessé hier à l'entraînement. Il doit passer des examens pour connaître la nature exacte de cette blessure. Son entourage espère un retour pour le Grand Chelem de Lausanne à la fin du mois.
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1: Une belle journée au programme demain avec un grand ciel bleu du matin au soir sur tout le territoire et ça malgré un rapide passage nuageux par endroit mais qui va rapidement s'estomper pour laisser place au soleil. Attention au vent en revanche avec des pics à 55 km/h localement notamment en Provence-Alpes-Côte d'Azur. Les températures repartent à la baisse, comptez 18 à 30 degrés en matinée. L'après-midi, le thermomètre affichera 21 degrés pas plus à Brest, 23 à La Rochelle, 25 à Paris, 27 à Bourges, 29 à Belfort. Il fera un peu plus chaud dans le sud avec jusqu'à 35 degrés à Montpellier.
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0: Les échappées vertes tous les mercredis de l'été à 18h à Argentat. Benjamin Potel, vous êtes guide nature, c'est vous qui proposez ces balades. Mais pour commencer, en quoi ça consiste le métier de guide nature?
1: Eh bien, guide nature, c'est faire découvrir, ressentir la nature, la faune, la flore locale, pour donner envie de s'y intéresser et de la préserver.
0: Les mercredis de l'été, vous proposez des balades à la découverte du patrimoine naturel des bords de la Dordogne. Ça s'appelle les échappées vertes, c'est sur réservation. Le départ se fait à 18h, le parcours est facile, environ 1,6 km. Benjamin, qu'est-ce qu'on va avoir pendant ces balades?
1: Eh bien, j'avais envie de faire un peu le pendant des balades du mardi sur le patrimoine historique et bâti très riche d'Argentat, qui est assuré par la mairie. Donc là, je propose de découvrir de la faune, de la flore, plus ou moins commune, sur les deux rives, une rive plus ombragée avec de plus grands arbres, une rive plus exposée au soleil avec des espèces un peu plus méditerranéennes dans l'esprit. Donc on va voir tout ça avec les petits, avec les grands, avec des petits filets et tout, des boîtes loupes aussi pour observer les animaux, goûter les plantes, sentir les plantes, connaître leurs propriétés thérapeutiques.
0: Qu'est-ce qui vous plaît le plus dans le métier de guide nature?
1: Eh ben, c'est justement cette transmission des savoirs et cet échange aussi, parce que quand je fais des sorties, j'aime beaucoup que des anecdotes me soient données aussi par les locaux ou les touristes sur leur manière de voir et leurs expériences qu'ils ont eues avec les plantes ou les animaux.
0: Benjamin Potel, est-ce que vous avez une anecdote à nous raconter sur ce qui peut se passer pendant ces balades?
1: Eh bien, moi, j'aime bien quand on se met tous ensemble sur le pont, regarder le cours même de la Dordogne et voir ces grands herbiers flottants qui sont en fleurs au printemps, là. Donc, la floraison sera passée. Ça s'appelle des renoncules d'eau. On les aime plus ou moins parce qu'elles gênent les usages parfois, mais sachez que ce sont des vrais trésors qui sont gages d'une bonne qualité d'eau et qui renferment énormément de petites bêtes, notamment des larves de libellules et d'éphémères, donc des herbiers importants pour la Dordogne.
0: Tous les mercredis de l'été, balade à la découverte du patrimoine naturel des bords de la Dordogne. Ça s'appelle les échappées vertes, c'est sur réservation. Le départ se fait à 18h, le parcours est facile. Benjamin propose d'autres balades dans les environs. Pour plus d'informations, bp3v.org. bp3v.org. Merci Benjamin Potel.
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1: L'essentiel de l'actualité, 10 départements restent placés en vigilance orange canicule ce mercredi, notamment le Var et la Drôme. Dans ces deux départements toujours touchés par les incendies, la nuit a été plus calme. Mais les pompiers restent mobilisés aujourd'hui avec un risque de reprise de feu favorisé par le vent attendu dans la journée. Une femme est toujours portée disparue en Haute-Savoie après les violents orages d'hier soir. Elle a été emportée par les eaux du Giffre à Sifère à cheval. Les recherches sont désormais menées par la gendarmerie. Dans le secteur, une coulée de boue a aussi entraîné l'évacuation par hélicoptère de 15 personnes, dont 2 bébés. Le chef cuisinier Jean Humbert va être présenté à un juge d'instruction en vue d'une possible mise en examen. Le parquet de Paris a ouvert une information judiciaire pour des violences conjugales présumées sur deux anciennes compagnes entre 2023 et 2024. 6 ex-compagnes ont été entendues. Un mot de sport et coup d'arrêt pour Teddy Riner. Le quintuple champion olympique déclare forfait pour le Grand Prix de Lima prévu du 14 au 16 août. Le judoka de 37 ans s'est blessé hier à l'entraînement. Il doit passer des examens pour connaître la nature exacte de cette blessure. Son entourage espère un retour pour le Grand Chelem de Lausanne à la fin du mois.
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1: Une belle journée au programme demain avec un grand ciel bleu du matin au soir sur tout le territoire et ça malgré un rapide passage nuageux par endroit mais qui va rapidement s'estomper pour laisser place au soleil. Attention au vent en revanche avec des pics à 55 km/h localement notamment en Provence-Alpes-Côte d'Azur. Les températures repartent à la baisse, comptez 18 à 30 degrés en matinée. L'après-midi, le thermomètre affichera 21 degrés pas plus à Brest, 23 à La Rochelle.

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1: Bonjour à tous. À la une, le gouvernement annonce un plan de soutien aux agriculteurs face à la canicule, la sécheresse et aux incendies. Il prévoit notamment des aides de trésorerie, des exonérations de charges et un accompagnement pour relancer les exploitations les plus touchées. Des adaptations locales pour l'accès à l'eau sont également annoncées. Les incendies restent sous surveillance dans le sud-est. Dans le Var, une seule reprise de feu a été signalée cette nuit sur le massif du Gros Bession, rapidement maîtrisé. Mais les pompiers redoutent le retour du Mistral dans les prochaines heures. Et dans la Drôme, le feu du massif du Claps reste fixé à 280 hectares. Deux pompiers ont été blessés cette nuit dans le renversement de leur camion-citerne. Les streamers Naruto et Safin condamnés par le tribunal correctionnel de Nice après l'affaire Jean Pormanov. Ils écopent de 2 ans et 18 mois de prison avec sursis, des amendes et 6 mois de bannissement numérique. Ils étaient jugés pour des violences et humiliations diffusées en direct sur Internet. La colère des usagers des transports en Île-de-France, les nombreux travaux d'été perturbent fortement le réseau. Plusieurs lignes de métro, de tramway et de RER sont touchées, en particulier le RER B. Les voyageurs dénoncent des trajets rallongés de plusieurs heures et jusqu'à 5 correspondances. Les associations d'usagers réclament un remboursement partiel des abonnements et critiquent le calendrier des travaux. Dans l'actualité également, un drone transportant un engin explosif a été découvert à l'aéroport de Leipzig en Allemagne. Le trafic aérien a été interrompu pendant près de 2 heures dans la nuit de mardi à mercredi. Le détonateur a été neutralisé par un robot de déminage. Une enquête est en cours. Enfin, à une semaine de l'éclipse solaire du 12 août, les autorités appellent les Français à anticiper leurs achats de lunettes. Julie Pierret.
2: Oui, si vous voulez observer l'éclipse solaire, mieux vaut ne pas attendre le dernier moment. Le gouvernement prévient que des ruptures de stock de lunettes de protection sont à prévoir dans les prochains jours. Dans une note adressée aux pharmaciens et aux ophtalmos, la Direction générale de la Santé rappelle que la demande sera très forte, comme lors des précédentes éclipses. Les lunettes spéciales vendues notamment en pharmacie et chez les opticiens sont indispensables pour observer le phénomène en toute sécurité, car regarder le soleil sans protection adaptée peut provoquer des lésions graves et irréversibles de la rétine. Les autorités déconseillent aussi d'utiliser de vieilles lunettes d'éclipse dont les filtres peuvent s'être dégradés, ainsi que des protections de fortune comme des lunettes de soleil, des verres fumés ou des films radiologiques.
1: Merci Julie. En France, l'éclipse sera partiellement visible en fin d'après-midi si la météo est favorable.

0: fin de ce flash, excellente fin de journée.
1: Fin de l'actualité sur SCX, tout de suite, place à la météo.
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1: Demain en Xaintrie, un temps calme, ensoleillé et chaud. Quelques nuages inoffensifs s'inviteront au lever du jour. Mais très vite, le soleil s'imposera et restera de mise jusqu'au soir. Les températures minimales en baisse varieront entre 15 et 24 degrés. Les maximales, quant à elles, iront de 25 à 29. Les vents soutenus arriveront d'ouest-nord-ouest. Il fera demain 29 degrés à Forges et 28 degrés à Égletons.
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1: L'essentiel de l'actualité, 10 départements restent placés en vigilance orange canicule ce mercredi, notamment le Var et la Drôme. Dans ces deux départements toujours touchés par les incendies, la nuit a été plus calme, mais les pompiers restent mobilisés aujourd'hui avec un risque de reprise de feu favorisé par le vent attendu dans la journée. Une femme est toujours portée disparue en Haute-Savoie après les violents orages d'hier soir. Elle a été emportée par les eaux du Gifre à Sifère à cheval. Les recherches sont désormais menées par la gendarmerie. Dans le secteur, une coulée de boue a aussi entraîné l'évacuation par hélicoptère de 15 personnes, dont 2 bébés. Le chef cuisinier Jean Humbert va être présenté à un juge d'instruction en vue d'une possible mise en examen. Le parquet de Paris a ouvert une information judiciaire pour des violences conjugales présumées sur 2 anciennes compagnes entre 2023 et 2024. 6 ex-compagnes ont été entendues. Un mot de sport et coup d'arrêt pour Teddy Riner. Le quintuple champion olympique déclare forfait pour le Grand Prix de Lima prévu du 14 au 16 août. Le judoka de 37 ans s'est blessé hier à l'entraînement. Il doit passer des examens pour connaître la nature exacte de cette blessure. Son entourage espère un retour pour le Grand Chelem de Lausanne à la fin du mois.

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1: Bonjour à tous. À la une, le gouvernement annonce un plan de soutien aux agriculteurs face à la canicule, la sécheresse et aux incendies. Il prévoit notamment des aides de trésorerie, des exonérations de charges et un accompagnement pour relancer les exploitations les plus touchées. Des adaptations locales pour l'accès à l'eau sont également annoncées. Les incendies restent sous surveillance dans le sud-est. Dans le Var, une seule reprise de feu a été signalée cette nuit sur le massif du Gros Bession, rapidement maîtrisé. Mais les pompiers redoutent le retour du Mistral dans les prochaines heures. Et dans la Drôme, le feu du massif du Claps reste fixé à 280 hectares. Deux pompiers ont été blessés cette nuit dans le renversement de leur camion-citerne. Les streamers Naruto et Safine condamnés par le tribunal correctionnel de Nice après l'affaire Jean Pormanov. Ils écopent de 2 ans et 18 mois de prison avec sursis, des amendes et 6 mois de bannissement numérique. Ils étaient jugés pour des violences et humiliations diffusées en direct sur Internet. La colère des usagers des transports en Île-de-France, les nombreux travaux d'été perturbent fortement le réseau. Plusieurs lignes de métro, de tramway et de RER sont touchées, en particulier le RER B. Les voyageurs dénoncent des trajets rallongés de plusieurs heures et jusqu'à 5 correspondances. Les associations d'usagers réclament un remboursement partiel des abonnements et critiquent le calendrier des travaux. Dans l'actualité également, un drone transportant un engin explosif a été découvert à l'aéroport de Leipzig en Allemagne. Le trafic aérien a été interrompu pendant près de 2 heures dans la nuit de mardi à mercredi. Le détonateur a été neutralisé par un robot de déminage. Une enquête est en cours. Enfin, à une semaine de l'éclipse solaire du 12 août, les autorités appellent les Français à anticiper leurs achats de lunettes. Julie Pierret.
2: Oui, si vous voulez observer l'éclipse solaire, mieux vaut ne pas attendre le dernier moment. Le gouvernement prévient que des ruptures de stock de lunettes de protection sont à prévoir dans les prochains jours. Dans une note adressée aux pharmaciens et aux ophtalmos, la Direction générale de la Santé rappelle que la demande sera très forte, comme lors des précédentes éclipses. Les lunettes spéciales vendues notamment en pharmacie et chez les opticiens sont indispensables pour observer le phénomène en toute sécurité, car regarder le soleil sans protection adaptée peut provoquer des lésions graves et irréversibles de la rétine. Les autorités déconseillent aussi d'utiliser de vieilles lunettes d'éclipse dont les filtres peuvent s'être dégradés, ainsi que des protections de fortune comme des lunettes de soleil, des verres fumés ou des films radiologiques.
1: Merci Julie. En France, l'éclipse sera partiellement visible en fin d'après-midi si la météo est favorable. Fin de ce flash, excellente fin de journée.
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3: Demain en Xaintrie, un temps calme, ensoleillé et chaud. Quelques nuages inoffensifs s'inviteront au lever du jour, mais très vite le soleil s'imposera.

0: posera et restera de mise jusqu'au soir. Les températures minimales en baisse varieront entre 15 et 24 degrés. Les maximales, quant à elles, iront de 25 à 29. Les vents soutenus arriveront d'ouest-nord-ouest. Il fera demain 29 degrés à Forges et 28 degrés à Égletton.
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1: Une belle journée au programme demain avec un grand ciel bleu du matin au soir sur tout le territoire et ça malgré un rapide passage nuageux par endroit mais qui va rapidement s'estomper pour laisser place au soleil. Attention au vent en revanche avec des pics à 55 km/h localement notamment en Provence-Alpes-Côte d'Azur. Les températures repartent à la baisse, comptez 18 à 30 degrés en matinée. L'après-midi, le thermomètre affichera 21 degrés pas plus à Brest, 23 à La Rochelle, 25 à Paris, 27 à Bourges, 29 à Belfort. Il fera un peu plus chaud dans le sud avec jusqu'à 35 degrés à Montpellier.
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1: L'essentiel de l'actualité, 10 départements restent placés en vigilance orange canicule ce mercredi, notamment le Var et la Drôme. Dans ces deux départements toujours touchés par les incendies, la nuit a été plus calme. Mais les pompiers restent mobilisés aujourd'hui avec un risque de reprise de feu favorisé par le vent attendu dans la journée. Une femme est toujours portée disparue en Haute-Savoie après les violents orages d'hier soir. Elle a été emportée par les eaux du Giffre à Siffer à cheval. Les recherches sont désormais menées par la gendarmerie. Dans le secteur, une coulée de boue a aussi entraîné l'évacuation par hélicoptère de 15 personnes, dont 2 bébés. Le chef cuisinier Jean Humbert va être présenté à un juge d'instruction en vue d'une possible mise en examen. Le parquet de Paris a ouvert une information judiciaire pour des violences conjugales présumées sur deux anciennes compagnes entre 2023 et 2024. 6 ex-compagnes ont été entendues. Un mot de sport et coup d'arrêt pour Teddy Riner. Le quintuple champion olympique déclare forfait pour le Grand Prix de Lima prévu du 14 au 16 août. Le judoka de 37 ans s'est blessé hier à l'entraînement. Il doit passer des examens pour connaître la nature exacte de cette blessure. Son entourage espère un retour pour le Grand Chelem de Lausanne à la fin du mois.
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2: Voici ma sélection télé pour ce mercredi 5 août avec ce soir sur TF1 le film Sirène avec Alice Paul. Sur France 2, Code Rouge, série. Sur France 3, Secret d'Histoire, magazine de Stéphane Bern, présenté par Stéphane Bern avec la folle épopée de Charlotte d'Angleterre aujourd'hui. Sur M6, J'en connais un rayon, présenté par Julien Courbet. Vous retrouverez sur TMC Les Chevaliers du Fiel, Croisière d'Enfer. Au théâtre des variétés, Éric Carrière et Francis Ginibre. Sur scène, Baby Boom, ce sera sur TFX Magazine à 21h10. Sur Gulli, les 100 vidéos qui ont fait rire le monde entier, présentées par Issa Doumbia. Spécial, les fêtes de famille partent en vrille, avec en invité Priscilla Betty ou encore Norbert Tarrère. Enfin, sur RMC Découverte, vous retrouverez la série documentaire 100 jours avec les polices de la route depuis la Belgique. Bon zapping!
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1: ACX, bonjour. C'est le comité des fêtes de Forgès qui vous parle. Samedi 8 août, sur l'ancien stade, derrière le car parc à Forgès, se tiendra le repas au bord de l'eau. Cette année, c'est melon, jambon, paella et tarte aux abricots. La soirée sera animée par Angel's Karaoke. Vous pourrez chanter faux et danser. Tout cela pour 20 euros ou 14 pour les moins de 12 ans. Réservation avant le 1er août au 06 37 56 55 07. Paella Karaoke à Forgès le samedi 8 août à partir de 19h. Parking sur le stade.
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1: L'essentiel de l'actualité, les habitants évacués du hameau du Mont-Lahuc près de Bellegarde-en-Diois dans la Drôme ont pu regagner leur domicile. L'incendie du massif du Claps n'a pas progressé. Le bilan est même revu à la baisse, 240 hectares ont brûlé. Les pompiers restent mobilisés, le feu n'étant pas encore fixé. Le gouvernement annonce un plan de soutien aux agriculteurs face à la canicule, la sécheresse et aux incendies. Il prévoit notamment des aides de trésorerie, des exonérations de charges et un accompagnement pour relancer les exploitations les plus touchées. Des adaptations locales pour l'accès à l'eau sont également annoncées. Le corps de la randonneuse de 56 ans, emporté mardi par une coulée de boue à Sifère-à-Cheval en Haute-Savoie, a été retrouvé. D'importants moyens de secours avaient été mobilisés pour retrouver cette touriste. Elle a été emportée par la crue du Gifre après de violents orages. Et puis, l'écrivain et scénariste Didier Decoing est mort à l'âge de 81 ans. Prix Goncourt en 1977 pour son roman « Jeune l'enfer », il avait aussi présidé l'Académie Goncourt entre 2020 et 2024. Auteur d'une trentaine de romans, il avait également travaillé pour le cinéma et la télévision.
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3: Demain en Xaintrie, un temps calme, ensoleillé et chaud. Quelques nuages inoffensifs s'inviteront au lever du jour. Mais très vite, le soleil s'imposera et restera de mise jusqu'au soir. Les températures minimales en baisse varieront entre 15 et 24 degrés. Les maximales, quant à elles, iront de 25 à 29. Les vents soutenus arriveront d'ouest-nord-ouest. Il fera demain 29 degrés à Forges et 28 degrés à Égletons.
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2: 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À Lourdes, juillet-août, les jeudis festifs à partir de 20h.
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1: Bonsoir, les streamers Naruto et Safin, animateurs de la chaîne de streaming sur laquelle Jean Pormanov est mort en direct en août 2025, ont été condamnés à de la prison avec sursis et 6 mois de bannissement en numérique. Leur procès n'a pas porté sur la mort à 46 ans de Raphaël Graven, alias Jean Pormanov ou JP. Après autopsie, l'enquête sur ce volet a en effet été classée sans suite en février. Naruto et Safin étaient jugés pour des violences et des humiliations infligées à JP et à Stéphane G, alias Koudou, quadragénaire sous curatelle au cours de milliers d'heures de live entre 2023 et 2025 sur les plateformes Twitch puis Kick. Les recours aux soins d'urgence liés au quatrième épisode de forte chaleur de l'année ont culminé à la fin juillet, rapporte Santé publique France. Les urgences ont enregistré 293 passages le 29 juillet pour des hyperthermies, des coups de chaleur ou encore des déshydratations. La ministre de l'Agriculture, Annie Genevard, a annoncé aujourd'hui un plan global d'accompagnement canicule sécheresse incendie. Il comprend des mesures d'urgence pour compenser les difficultés économiques des agriculteurs et des adaptations pour l'accès à l'eau. À Sixte, affaire à cheval en Haute-Savoie, une femme a été emportée hier soir par une crue soudaine du Giffre. Le dispositif de recherche monte en puissance, des renforts sont attendus, dont un chien pisteur, des pompiers sont également mobilisés, dont des spécialistes en eau vive et un drone. Un objet volant découvert à l'aéroport de Leipzig, un hub logistique clé pour l'OTAN et l'acheminement de marchandises vers l'Ukraine, était un drone équipé d'un engin explosif. La police a utilisé un robot de déminage pour retirer le détonateur. Le trafic aérien de l'aéroport a été temporairement interrompu hier soir. Il était resté perturbé ce matin. C'est la fin de ce flash. Une bonne fin de journée à notre écoute.
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4: Je suis seul ce soir est une des chansons phares des années d'occupation pendant la Seconde Guerre mondiale. Elle a la particularité, cette chanson, de porter deux titres au choix. Seul ce soir ou alors Je suis seul ce soir. Souvent susurrée d'ailleurs plus que chantée, elle permettait à beaucoup de femmes de prisonniers en Allemagne de se reconnaître dans ce texte langoureux et nostalgique. Alors, si son interprète la plus connue est Léo Marjan, elle n'est en revanche, Léo Marjan, pas la première à l'avoir enregistrée, même si l'on considère que c'est elle qui l'a créée. Une cantatrice l'avait devancée de quelques jours pour la gravure du disque, son nom Assia de Bunny. La petite histoire veut d'ailleurs que cette dernière ait été la petite amie du directeur artistique de Columbia de l'époque, ce qui lui permit de devancer Léo Marjan à la réouverture des studios d'enregistrement. Assia de Bunny l'enregistrait donc le 21 juillet 1941, quand Léo Marjan, elle, l'a gravé quelques jours plus tard, le 29 juillet 1941. La question donc se pose de savoir qui a réellement créé cette chanson, de Léo Marjan ou de Assia de Bunny. Sans doute la première l'avait-elle déjà interprétée sur scène avant qu'Assia de Bunny ne la grave. Par la suite, quantité d'interprètes la reprendront, par exemple Mireille Mathieu, Juliette Gréco ou plus surprenant encore, Charles Dumont. C'est la toute première version enregistrée de « Je suis seul ce soir » que je vous propose d'entendre, gravée donc le 21 juillet 1941 par Assia de Bunny, un peu comme une voix venue du fond des âges.

0: Bonsoir Robert.
1: Bonsoir Gert.
0: Mercredi soir, les boutons de Nacre et on descend au centre France, j'ai bien vu, plus ou moins.
1: Pratiquement, oui.
0: Pratiquement.
1: Le centre Val-de-Loire, avec Manu Blanchet, le roi de l'ambiance et de la bonne humeur. Deux extraits de sa dernière clé USB de 20 titres, Polka et Chacha. Et encore dans l'Indre, en deuxième partie, avec l'orchestre de Dominique et Stéphanie Floquet. Et leur dernier enregistrement intitulé « Sans modération », Bachata et Madison.
0: Super, ben voilà, on va ouvrir la balle et on se retrouve demain 20h30.
1: Entendu, à demain Gert.
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1: Allons faire un tour dans la région Centre-Val-de-Loire, dans le département de l'Indre, avec le formidable Manu Blanchet, qui sera présent au Grand Festival de Chambéry et animera le Grand Thé dansant du dimanche 18 octobre avec Bernard Rual, de 15h à 20h. De sa dernière clé USB de 20 titres, La Dominicaine, nous l'écoutons avec Les Cornemuses et une polka, et Toucher le haut du cocotier, un cha-cha-cha. Monsieur Manu Blanchet.

Et toujours dans l'Indre, à La Châtre, nous retrouvons l'orchestre de Dominique et Stéphanie Floquet, qui seront présents le vendredi soir 16 octobre dans les Rois du Bal, à Chambéry. De leur clé USB sans modération, ils nous interprètent Sur la Bachata, de David Cory, Sébastien Perrin et Georges Guyonnet, et Mon cœur te dit je t'aime, de Frédéric François et Michel Jourdan, un Madison. Orchestre Dominique et Stéphanie Floquet.

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3: Demain en Xaintry, un temps calme, ensoleillé et chaud. Quelques nuages inoffensifs s'inviteront au lever du jour. Mais très vite, le soleil s'imposera et restera de mise jusqu'au soir. Les températures minimales en baisse varieront entre 15 et 24 degrés. Les maximales, quant à elles, iront de 25 à 29. Les vents soutenus arriveront d'ouest-nord-ouest. Il fera demain 29 degrés à Forges et 28 degrés à Égletton.
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0: Il prévoit notamment des aides de trésorerie, des exonérations de charges et un accompagnement pour relancer les exploitations les plus touchées. Des adaptations locales pour l'accès à l'eau sont également annoncées. Le corps de la randonneuse de 56 ans, emporté mardi par une coulée de boue à Sifert à cheval en Haute-Savoie, a été retrouvé. D'importants moyens de secours avaient été mobilisés pour retrouver cette touriste. Elle a été emportée par la crue du Gifre après de violents orages. Et puis, l'écrivain et scénariste Didier Decoing est mort à l'âge de 81 ans. Prix Goncourt en 1977 pour son roman « Jeune l'enfer », il avait aussi présidé l'Académie Goncourt entre 2020 et 2024. Auteur d'une trentaine de romans, il avait également travailler pour le cinéma et la télévision.
1: Fin de l'actualité et tout de suite la météo.
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1: Demain en Xaintrie, un temps calme, ensoleillé et chaud. Quelques nuages inoffensifs s'inviteront au lever du jour. Mais très vite, le soleil s'imposera et restera de mise jusqu'au soir. Les températures minimales en baisse varieront entre 15 et 24 degrés. Les maximales, quant à elles, iront de 25 à 29. Les vents soutenus arriveront d'ouest-nord-ouest. Il fera demain 29 degrés à Forges et 28 degrés à Égletons.
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2: L'essentiel de l'actualité, les habitants évacués du hameau du Mont-Lahuc près de Bellegarde-en-Diois dans la Drôme ont pu regagner leur domicile. L'incendie du massif du Claps n'a pas progressé. Le bilan est même revu à la baisse, 240 hectares ont brûlé. Les pompiers restent mobilisés, le feu n'étant pas encore fixé. Le gouvernement annonce un plan de soutien aux agriculteurs face à la canicule, la sécheresse et aux incendies. Il prévoit notamment des aides de trésorerie, des exonérations de charges et un accompagnement pour relancer les exploitations les plus touchées. Des adaptations locales pour l'accès à l'eau sont également annoncées. Le corps de la randonneuse de 56 ans, emporté mardi par une coulée de boue à Sifert à cheval en Haute-Savoie, a été retrouvé. D'importants moyens de secours avaient été mobilisés pour retrouver cette touriste. Elle a été emportée par la crue du Gifre après de violents orages. Et puis, l'écrivain et scénariste Didier Decoin est mort à l'âge de 81 ans. Prix Goncourt en 1977 pour son roman « Jeune l'enfer », il avait aussi présidé l'Académie Goncourt entre 2000

0: En matinée, l'après-midi, le thermomètre affichera 21 degrés pas plus à Brest, 23 à La Rochelle, 25 à Paris, 27 à Bourges, 29 à Belfort. Il fera un peu plus chaud dans le sud avec jusqu'à 35 degrés à Montpellier.
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0: L'essentiel de l'actualité, les habitants évacués du hameau du Mont-Lahuc près de Bellegarde-en-Diois dans la Drôme ont pu regagner leur domicile. L'incendie du massif du Claps n'a pas progressé. Le bilan est même revu à la baisse, 240 hectares ont brûlé. Les pompiers restent mobilisés, le feu n'étant pas encore fixé. Le gouvernement annonce un plan de soutien aux agriculteurs face à la canicule, la sécheresse et aux incendies. Il prévoit notamment des aides de trésorerie, des exonérations de charges et un accompagnement pour relancer les exploitations les plus touchées. Des adaptations locales pour l'accès à l'eau sont également annoncées. Le corps de la randonneuse de 56 ans, emporté mardi par une coulée de boue à Sifère-à-Cheval en Haute-Savoie, a été retrouvé. D'importants moyens de secours avaient été mobilisés pour retrouver cette touriste. Elle a été emportée par la crue du Gifre après de violents orages. Et puis, l'écrivain et scénariste Didier Decoing est mort à l'âge de 81 ans. Prix Goncourt en 1977 pour son roman « Jeune l'enfer », il avait aussi présidé l'Académie Goncourt entre 2020 et 2024. Auteur d'une trentaine de romans, il avait également travaillé pour le cinéma et la télévision.
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